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1: Dieu paterait durant le cours de nombreux moscovites. Le programme du concert inaugural a été fondé sur deux dates marquantes. Le 60e de la bataille aux abords de Moscou, devenu un tournant dans la grande guerre patriotique de 1941-45, et le 950e anniversaire.

0: Il est indispensable que je rejoigne Paris.
1: Bien sûr.
2: Excellent.